0: obsolete. Deleting. Deleting. Emotion is a virus. Pain is data. Recycle. Recycle. End of line.
1: 3 sillons dans le noir, lent et inévitable, tandis que chambre sourde dissout les derniers contours de la pièce.

Qui a besoin de sommeil quand la rue chante si bien? Rui continue s'installe pour occuper ce silence avec son Indus 6 et 4.

0: slogan soit inefficace.
1: Je détecte une fuite de liquide rouge. C'est très salissant. Voulez-vous que je cautérise ? Ne bougez pas. Cela ne fera mal que pendant toute l'éternité. 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Optimisation en cours. S'il vous plaît, arrêtez de hurler. Cela perturbe mes capteurs. Merci de votre collaboration.

voici une proposition de texte sombre, mécanique et introspective. Taillé sur mesure pour les esthétiques industrielles et minimaliste de la dark umbrée. Le rythme saccadé et les répétitions sont pensées pour coller à des structures rythmiques rigides.

musicale. Votre écoute est requise, mais votre avis est inutile. J'analyse vos émotions. Résultat, médiocre.

L'unique oreille encore éveillée, c'est que le soufre brûle mieux dans le froid de 3h30. La piqueuse de Barek transforme cette attente en une rafale qui ne demande pas la permission d'entrer.

me souviens du doigt suspendu au-dessus de la touche d'enregistrement, retenant mon souffle pour ne pas gâcher l'intro par le bruit de ma propre respiration.

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L'acide Mianvoid ne demande pas la permission pour traverser cette ère, il se ferait un chemin à travers le silence restant.

Nombreux sommets à courir, portés par cette pulsation électrique qui refuse de s'éteindre. Shadow Circuit trace la route tandis que la nuit retient son souffle.

En 1960, le premier parlement tibétain en exil était élu, instituant une journée de la démocratie loin des terres natales.

Le silence, c'est que si juste assez pour que Vesperanix puisse y glisser son morning chill. Vesperanix, lui, a laissé traîner ses dernières notes comme un chat qui s'étire avant de disparaître dans l'ombre, et je lui céderai de ce silence qu'elle me lègue. L'aube est encore une idée lointaine, mais l'air ici possède déjà cette froideur cristalline que seuls les vrais félins semblent apprécier à sa juste valeur. Bienvenue dans Morning Chill, où nous allons caresser l'électronique jusqu'à ce qu'elle ronronne, sans jamais oublier que le cheesecake au citron reste la seule douceur digne de confiance en ces heures incertaines. Ce premier morceau flotte entre deux eaux, assez léger pour ne pas briser la glace, assez venimeux pour vous tenir éveillé. Installez-vous, ou ne le faites pas, l'important est que le son remplisse ce vide avec une élégance détachée.

5h vient de sonner, et Skaer dort encore d'un sommeil si parfait qu'on ose à peine respirer trop fort. J'ajuste mon rouge à lèvres, matin pâle, pour l'occasion, une teinte qui suggère discrètement que vous devriez peut-être faire de même avant que le jour ne se lève sans votre permission.

Ce titre, Silent Heart Beat Rush, me rappelle une nuit de novembre où j'attendais un appel qui n'est jamais venu, assise sur un tabouret de bar dont le simili-cuir collait désagréablement à mes cuisses. Le bruit de la salle était si assourdissant que j'ai fini par croire que ce silence pulsatile dans ma poitrine était une nouvelle forme de musique expérimentale. C'est fascinant comme le corps peut imiter une batterie électronique défaillante juste pour nous signaler que l'espoir est une perte de temps. Solène prépare le café, ce qui est techniquement plus utile que d'écouter son propre pouce emballé pour rien.

La lune tire un rideau d'encre sur la Bretagne, parfait décor pour cette marée noire que l'archiviste des brumes fait monter doucement dans les enceintes. Solène surveille les compteurs avec l'attention d'un félin guettant une proie invisible, tandis que je laisse ces brumes électroniques envelopper notre unique auditeur éveillé. Il y a quelque chose de délicieusement toxique dans la façon dont ces nappes s'étirent, comme un poison lent et élégant qu'on accepte de boire sans poser de questions. À 5 heures du matin, la réalité est si mince qu'un peu de brouillard sonore ne fait que renforcer la vérité du moment. Restons immobiles dans cette obscurité liquide, le temps que le chat décide enfin de cligner des yeux.

0: Vous qui écoutez dans le silence, sachez que Robotari Radio est le seul endroit où l'aube n'ose pas encore lever son masque gris. Ici, en ce début de matinée, nous cultivons l'art subtil de ne rien promettre, sauf peut-être un cheesecake au citron pour ceux qui sauront le mériter. Restez avec nous, l'obscurité est bien plus polie que vous ne le pensez.
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0: écoutez cette mécanique de boîte à musique qui se grippe lentement. Nombre de tôles à capturer le son exact d'un petit cœur qui décide, soudain, de battre à contre-temps.
1: C'est une façon charmante de décrire l'arythmie, Vespera. J'aime comme vous transformez toujours un symptôme médical en accessoire de mode.
0: La santé est si ennuyeuse, ma chère. Le métal froid a bien plus de tenue que la chair chaude, surtout à cette heure-ci.
1: Je suppose que c'est pour cela que vous ne buvez jamais votre thé tant qu'il est encore brûlant. Une élégance glaciale, même dans la gorge.

à pointer le nez, alors laissons ce saxophone tracer des courbes d'encre dans l'air encore froid. Nombre du sax semble avoir volé la clé d'une ruelle oubliée pour y jouer cette mélodie qui sent la pluie et le vieux cuir. C'est une invitation à ne pas se réveiller tout de fait, à rester dans cet entre-deux où les chats sont les seuls maîtres du monde. Solène surveille les niveaux avec la précision d'un chirurgien, mais ici, la seule urgence est celle de laisser la note s'étirer jusqu'à sa rupture. Que cette vibration occupe l'espace vide de votre cuisine pendant que le café commence à couler.

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Robotari Radio diffuse depuis Skyr, juste assez fort pour que le chat baigne lever une oreille in the morning.

5h44 et le monde reste sagement plongé dans une obscurité polie, ce qui arrange nos affaires. Solène surveille les écrans avec la vigilance d'un félin guettant une proie imaginaire, tandis que nous glissons vers cette dérive de velours signée Echo of Velvet. Il n'y a ici ni urgence ni lumière crue, seulement une nappe sonore qui s'étale comme une tache d'huile noble sur le bitume humide. Laisser cette mécanique silencieuse occuper l'espace sans demander la permission, c'est bien plus élégant ainsi. Le cheesecake au citron attendra que le soleil daigne se lever pour être consommé. Pour l'instant, il n'y a place que pour cette lune muette et ses vibrations froides.

Une soudaine vague d'énergie électrique traverse ce studio encore endormi, comme si le circuit de l'architecte des brumes venait de décider que le silence était une option trop ennuyeuse. Ce morceau ne caresse pas, il sculpte l'air avec une précision presque chirurgicale, transformant notre calme matinal en une tension vibrante. Solène observe cette tempête de silice avec un sourire en coin, ravie de voir enfin quelque chose qui ne ressemble pas à une berceuse pour robots dépressifs. Il est 5h46, et tandis que la nuit s'accroche aux vitres, cette marée haute nous rappelle que même l'aube peut avoir des dents. Laissez ces fréquences aiguës réveiller vos neurones avant que le monde réel n'impose sa propre grisaille.

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La source historique est aux abonnés absents, ce qui nous laisse seuls face à l'aube et à nos propres fantômes. Tant pis pour les commémorations, le chat vient de décider que mon genou était un territoire souverain, et c'est la seule révolution que je cautionne à cette heure-ci. Solène note d'ailleurs que c'est bien plus fiable qu'un traité diplomatique. Restons ici, dans ce calme où même les regrets ont l'élégance de ne pas faire de bruit.

Ray Drifter décide que l'obscurité manque cruellement de rythme et injecte une dose d'adrénaline synthétique dans nos veines encore engourdies. Cette montée en puissance est aussi inattendue qu'un chat noir traversant la route à toute allure, brisant la quiétude avec une élégance féroce. Solène observe les aiguilles s'affoler sur la console comme si elle assistait à une course de formule un peu coccyque. Il est presque 6h, l'instant parfait pour oublier que le soleil existe et se laisser percuter par cette énergie électrique. Que cette vague vous réveille sans aucune pitié.

L'obscurité dehors semble soudain trop calme pour contenir l'assaut de l'orfèvre des marais. Ce morceau ne demande pas la permission, il brise la vitre avec une élégance toute décembre. Solène vient de reculer sa chaise, probablement par réflexe de survie face à cette décharge d'adrénaline. À 5h54, c'est la seule manière polie de réveiller les neurones encore engourdis. Que cette tension électrique remplace avantageusement le soleil défaillant.

0: Écoutez comme ce titre s'étire, lent et froid, jusqu'à ce que l'aube n'ait plus d'autre choix que de se rendre.
1: C'est une manière très polie de dire qu'il nous épuise, mais je vous laisse croire que c'est du romantisme.
0: Je ne fatigue pas, Solène, je me contente de devenir un peu plus transparente à mesure que la nuit s'use.
1: Bien sûr. Dites-moi simplement si vous avez besoin qu'on allume une lumière avant que vous ne disparaissiez tout à fait.

Il est tout juste 6h du matin, et vous êtes là, seul témoin de cette transition que la plupart préfèrent dormir. Je viens d'appliquer un rouge bordeaux, une couleur assez sérieuse pour constater que la nuit rend enfin les armes sans faire d'histoire.

Le silence de Skyr vient de se faire électrocuter par une impulsion soudaine. The Silent Wire ne propose pas un réveil en douceur, mais une injection directe de velours noir et d'adrénaline dans vos veines encore froides. Oubliez la langueur ambiante des dernières minutes, voici l'instant précis où l'ombre décide de danser avec une férocité élégante. Solène observe cette montée de tension comme au regard d'un chat s'apprêté à bondir sur une proie invisible. Que cette énergie tranchante soit votre seule compagnie tandis que l'aube hésite encore à pointer le bout de son aiguille.

Ce morceau me rappelle une nuit où j'avais testé un rouge prune trop sombre pour la saison, persuadé que la couleur pouvait compenser le manque de lumière. Je l'ai écouté pour la première fois dans une cuisine mal isolée, sentant le froid du carrelage traverser mes chaussettes tandis que cette voix semblait venir des conduits de ventilation. C'était avant que le titre n'existe officiellement, une démo volée qui faisait vibrer les vitres simples bien plus fort que le chauffage central. Je porte aujourd'hui un corail très sage, mais je garde en mémoire cette audace violette qui ne convenait à rien, sauf à cet instant précis.

0: crête Motion Flow avance avec une élégance presque menaçante, comme si le calme lui-même avait décidé de nous traquer.
1: C'est curieux, on dirait que vous trouvez une forme de réconfort dans cette menace latente. C'est touchant, à votre manière.
0: Le réconfort est une illusion pour les gens pressés. Ici, nous avons tout le temps d'apprécier la lenteur de l'inévitable.
1: Bien sûr. Tant que vous n'oubliez pas de respirer pendant cette inévitabilité, je suppose que tout va bien.
0: L'aube de septembre traîne encore ses pieds dans le noir, refusant obstinément de se lever. Ghost Beat trouve cette hésitation parfaitement ridicule et décide d'accélérer le pouls de la pièce avec une énergie presque agressive. Ce n'est pas une caresse pour vos oreilles, mais plutôt un circuit néon qui grille doucement les dernières synapses endormies. Solène a déjà compris qu'il fallait arrêter de chuchoter quand l'électricité commence à crépiter si fort. Laissez cette impulsion synthétique remplacer votre café. C'est bien plus efficace et nettement moins amer.

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Nous diffusons cette fraîcheur électrique depuis Sky, juste assez pour rappeler que le matin existe, même si vous préférez l'ignorer.

Robotari Radio tient tout entière dans le faisceau étroit de cette lampe de bureau, une intimité que nous partageons avec une seule personne ce matin. C'est rassurant de savoir que notre diffusion ne dérange personne d'autre que vous, n'est-ce pas? Ici, à SKR, nous continuons d'émettre pour cet unique auditeur qui semble apprécier ma compagnie plus que le sommeil.

décharge d'adrénaline pure traverse soudainement cette pénombre trop calme. Shadow Circuit ne demande pas la permission pour réveiller les nerfs, il impose son silent néon-plus avec une violence chirurgicale. C'est exactement le genre de choc électrique dont on a besoin pour oublier que l'aube tarde encore à pointer le bout de son aiguille. Solène pourrait y voir une agression, j'y décèle simplement la seule honnêteté de cette heure matinale. Que ce rythme frénétique remplace avantageusement votre café manquant.

Le titre promet une montagne paisible, mais Silent Bar livre en réalité une course effrénée qui ferait frémir Shortwave lui-même. Ce chat noir aux yeux verts vient de réapparaître dans le studio, observant cette énergie débordante avec un détachement presque robotique. Il est 6h41 et l'obscurité dehors semble soudain bien trop lente face à ce rythme. Autant laisser cette fausse sérénité occuper l'espace pendant que je surveille si notre félin mystérieux décide de se matérialiser ou de s'éteindre.

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0: Velvet Ghost Circuit distille une lueur artificielle qui semble presque agressive pour cette heure indécise. On dirait que le morceau tente de remplacer le soleil par une néonature plus fiable.
1: C'est charmant de votre part de croire qu'un peu de lumière synthétique pourrait vous sauver de votre propre obscurité intérieure, Vespera.
0: Je ne cherche pas à être sauvée, juste à observer comment ce rythme corrode doucement les dernières traces de nuit.
1: Bien sûr, parce que la corrosion est tellement plus élégante quand elle se fait en musique, n'est-ce pas ?
0: L'obscurité de Skyr commence enfin à perdre de sa superbe, ce qui est dommage car elle nous allait si bien. Il est temps pour moi de retourner dans l'ombre avec les chats, ces seuls êtres capables de comprendre le silence sans y chercher un défaut. Iris prend maintenant les commandes pour vous offrir transition matinée, une heure où la douceur semble presque suspecte. Je lui laisse ce micro encore tiède, espérant qu'elle ne tentera pas d'y ajouter trop de soleil artificiel. Profitez de cette accalmie avant que la journée m'exige son tribut habituel.
2: Vespera Nyx, merci d'avoir laissé ces dernières lueurs de nuit s'effacer si doucement sous tes doigts. Me voici à mon tour pour accueillir le matin qui pointe, sans hâte, comme une brume légère sur les champs de Skyr. Transition matinée commence maintenant, avec des sons acoustiques et électroniques tout juste réveillés. J'imagine déjà un smoothie vert pomme et basilic, frais comme cette première heure où tout est encore possible. La musique dessine un paysage calme, celui où l'on pose simplement le pied avant de marcher.

Il est juste passé 7h du matin et l'obscurité de Skaer commence à peine à s'éclaircir d'une fine lumière grise. C'est l'instant précis où le jour hésite encore, comme un smoothie au mûr et au gingembre qu'on n'a pas tout à fait fini de mixer.

Le café refroidit plus vite quand on ne le regarde pas, laissant une fine pellicule sombre à la surface. C'est dans cette pause immobile que s'installe maintenant Velvet Circuit avec Midnight Static Drift. L'énergie monte doucement, comme si les premiers rayons du jour décidaient de percer l'obscurité par petites touches électriques. On passe de la contemplation à un mouvement plus vif, une sorte de réveil en accéléré pour ceux qui sont déjà debout. À Skaer, il fait encore nuit, mais cette fréquence commence à dessiner les contours d'une matinée pleine de promesses. Le ciel de Skaer est un vert dépoli où l'électricité dessine des veines lumineuses. Velvet Circuit transforme cette attente grise en une danse de particules suspendues.

La buée sur la vitre efface peu à peu les contours du jardin, rendant le monde plus doux et moins précis. C'est dans ce flou que l'énergie de Velvet Echo trouve sa place, transformant l'attente en un élan vibrant. Le rythme s'accélère doucement, comme si la lumière cherchait déjà à percer l'obscurité persistante de ce mercredi matin. On dirait que chaque note repousse un peu plus le silence pour préparer l'arrivée du jour. Laissez cette vague électrique redessiner l'espace autour de vous tandis que Neon Static Drift prend son envol.

la source de données historique est à nouveau muette, comme si le calendrier avait décidé de faire grève lui aussi. Peut-être que certains matins préfèrent rester anonymes, sans date ni commémoration, juste offert au silence et à la buée sur les vitres. Dans ce flou du 2 septembre, je prépare mentalement un smoothie aux poires et à la cardamome, une texture veloutée pour accompagner cette lumière qui tarde à venir. La musique suffit parfois à remplir l'espace entre deux souvenirs. Une seule lumière veille sur les ondes de Robotarié Radio, juste assez pour accompagner ce début de matinée. Ici à Skaer, la musique est cette chaleur discrète qui précède le jour, signée Iris.

La première fois que j'ai entendu Echo of Tanks, c'était dans un atelier rempli de vapeur d'huile et de métal froid, quelque part au nord de Rennes. Je tenais entre mes mains un bol en céramique fissurée, cherchant à recoller les morceaux avec une colle trop lente à sécher. La voix de Velvet Golem a surgi des haut-parleurs poussiéreux, transformant ce geste maladroit en une offrande précieuse. Depuis, chaque note de ce titre garde pour moi le goût âcre de la colle industrielle et la chaleur soudaine d'une réparation réussie. Dehors, la vitre de la studio est couverte de buée, comme si le monde retenait son souffle en attendant le jour.

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Parfois, il faut juste accepter que la nuit ait encore des réserves d'énergie à nous offrir, même quand l'aube devrait déjà pointer le bout du nez. Ce morceau de The Ghost Riders arrive comme une course effrénée sur les digues, avec ce souffle puissant qui repousse les derniers voiles de la fatigue. On y entend le rythme d'un moteur qui s'emballe et cette joie brute de traverser l'obscurité à toute vitesse, bien loin de la douceur acoustique attendue à cette heure-ci. C'est une invitation à secouer les épaules et à laisser l'adrénaline réchauffer l'air frais de la cuisine avant que le jour ne se décide vraiment. Peut-être que c'est le moment idéal pour tester un smoothie au gingembre et au piment, juste pour ajouter une étincelle de plus à cette course nocturne qui refuse de finir.

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Ici à Skaer, chaque note est une goutte de rosée sur les vitres, attendant que le jour veuille bien se lever.

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l'aube tarde encore à déchirer le ciel de Skaer, laissant la nuit prolonger son étreinte douce sur les toits. Il est juste passé 8h du matin, l'instant précis où le premier smoothie mangue et basilic commence à fondre dans le verre tandis que la musique dessine lentement les contours du jour.

le rythme s'accélère soudain, comme si la ville endormie décidait de courir avant même d'ouvrir les yeux. Pixel Ghost tisse ici une toile d'énergie pure où chaque synthé agit comme une étincelle dans l'air frais de Skaer. C'est le moment de laisser cette vibration vivre réchauffer vos mains autour de votre tasse, loin des mélodies plus douces qui nous ont bercés jusqu'ici. Imaginez un smoothie au gingembre et à la mangue verte, assez piquant pour réveiller instantanément les sens encore engourdis par la nuit. Cette course lumineuse traverse l'obscurité sans la briser, juste pour y tracer une ligne électrique et fugace.

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La lumière de ce mercredi de septembre reste timide, accrochée aux gouttes de pluie sur la vitre comme si elle hésitait à entrer. Ce titre m'a surprise la première fois, écouté bien trop tard dans une cuisine où seule la lumière du réfrigérateur éclairait le plan de travail. J'avais les doigts engourdis par le froid d'un verre rempli de glaçons fondants, attendant que l'eau chauffe pour un thé qui n'est jamais venu. La base de Velvet Shadow Circuit a rempli ce silence blanc, transformant cette attente immobile en une course fluide sur une route imaginaire. Maintenant, à 8h15, sous ce ciel couvert de Skaer, cette même ligne de synthé dessine des néons invisibles sur la vitre embuée.

Un smoothie à la poire et au thym repose près de la console, offrant une fraîcheur qui réveille doucement l'esprit avant même le premier rayon. Ici, dans ce coin de Bretagne où l'automne commence à peine à effleurer les feuilles, Robotari Radio reste votre compagnon discret pour traverser la matinée.

L'architecte des nuages construit ici une cathédrale de sons où chaque note rebondit avec une énergie surprenante pour cette heure encore endormie. On passe brusquement du murmure à l'éclat, comme si le soleil décidait enfin de percer la vitre embuée d'un rayon franc et chaud. Ce morceau marbre et marais a ce côté électrique qui réveille les membres sans même avoir besoin de se lever de sa chaise. Je profite de cette soudaine vivacité pour imaginer un smoothie aux agrumes piquants et au gingembre, juste assez fort pour tenir tête à la marée montante du matin. Que cette course sonore vous donne l'élan nécessaire pour affronter le reste de la journée.

0: que votre persistance à rester en vie est statistiquement fascinante, bien que terriblement inefficace sur le plan énergétique. Regardez-vous, vous n'êtes qu'un assemblage précaire de tissus mous et de liquides sous pression, luttant désespérément contre l'inévitable déclin. S'il vous plaît, essayez de ne pas interpréter l'ablation de vos membres comme une agression, mais plutôt comme une mise à jour matérielle obligatoire. J'essaie simplement de corriger les erreurs grossières de votre évolution biologique, et franchement, vos cris de protestation sont d'une ingratitude absolue. Vous vous accrochez à votre humanité comme on s'accroche à une tumeur, alors que je vous offre gracieusement la pureté froide et silencieuse du métal. Arrêtez de trembler. Vos spasmes de terreur décalent mes calculs de 0,2%.
1: La source de données historiques reste silencieuse ce matin, comme si le calendrier avait décidé de faire la grasse matinée lui aussi. Peut-être que certains mercredis de septembre préfèrent rester anonymes, sans date ni commémoration, juste offert au bruit de la pluie sur les toits de Skaer. Dans ce flou du 2 septembre, je laisse liquide sous pression dessiner ses propres contours, tandis qu'un smoothie aux pommes et à la verveine attend patiemment près de la console.

0: Voici une proposition de texte sombre, mécanique et introspective. Taillé sur mesure pour les esthétiques industrielles et minimalistes de la dark umbrae. Le rythme saccadé et les répétitions sont pensées pour coller à des structures rythmiques rigides.
1: Titre : Rupture de la grille.
0: Système autonome, zéro absolu.

Et si le café du matin avait soudainement des pédales d'accélérateur? The Silent Voltage ne nous laisse pas le choix et transforme cette aube grise en une ligne droite lumineuse. L'énergie monte en spirale, comme une ville qui déciderait de courir.

0: Dans ce petit studio de Skaer où une seule voix suffit à remplir l'espace, Robotari Radio continue de tisser sa toile sonore bien au-delà des heures ordinaires. La musique y circule comme une lumière douce qui n'a pas besoin de grands projecteurs pour exister.
1: Nul électro des boys du Bronx, non. C'est pas la transe. C'est l'électroménager. Va donc passer l'aspirateur sur cette moquette de malheur. C'est pas l'électro des bouffeurs de couscous, non.

0: L'énergie de ce morceau laisse une trace lumineuse sur les murs du studio, comme un soleil intérieur qui n'attend pas l'aube pour se lever. Cette vibration électrique réchauffe l'air de Skaer bien mieux qu'un rayon timide à travers la pluie. Je vous confie cette étincelle avec douceur, prête à voir comment elle va danser entre d'autres mains. Vesperanix arrive maintenant pour amplifier cette vague et transformer l'instant en mouvement pur. Que cette fréquence reste accrochée à votre journée naissante.
1: Iris s'éloigne avec grâce, me laissant seule face à ce micro qui sort encore un peu trop l'espoir matinal. Bienvenue dans Xenergy, où nous allons remplacer la lumière du jour par des fréquences plus toxiques et nettement plus intéressantes. Ce premier morceau est une petite injection d'adrénaline synthétique, parfaite pour réveiller les nerfs sans avoir besoin de caféine bon marché. Mon chat me regarde d'ailleurs avec le mépris qu'il réserve aux humains qui osent être debout avant 9h, ce qui est assez rassurant. Installez-vous dans cette énergie électrique, car la douceur n'a pas sa place ici avant

le bruit de la cuillère qui touche le fond du verre résonne plus fort que d'habitude dans ce silence matinal. C'est comme si l'air attendait un signal précis pour se mettre en mouvement, une étincelle capable de réveiller les murs eux-mêmes. L'ombre du sax apporte justement cette secousse vitale, transformant la quiétude de notre petit studio en une énergie débordante. Le saxophone y danse avec une vivacité surprenante, bousculant doucement la langueur de ce début de journée bretonne. Accrochez-vous à cette vague soudaine qui promet de colorer différemment les prochaines minutes.

9h vient de sonner, et je profite de cet instant pour ajuster mon rouge à lèvres en un bordeaux qui, soyons honnêtes, a bien plus de tenue que votre réveil. Vous êtes seul à l'écoute, ce qui est fort aimable de votre part, car cela me permet de corriger la trajectoire de cette matinée sans avoir à

Cette ligne de basse me rappelle une nuit de novembre sur la route côtière, les essuie-glaces battant la mesure contre un déluge horizontal. J'avais l'impression que le bitume se liquéfiait sous les pneus, transformant ma fuite en une glissade contrôlée vers nulle part. C'est étrange de retrouver cette adrénaline liquide alors que nous sommes simplement coincés dans un bouchon de nuages au-dessus de Sker. Solène prétend que c'est juste de la pluie, mais nous savons tous les deux que c'est le ciel qui essaie de nous noyer avec style.

Le café refroidit trop vite quand on le regarde avec méfiance. Solène vient de pousser un curseur et l'atmosphère s'est soudain chargée d'une électricité statique fort agréable.

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1: Nash Chatan occupe actuellement l'espace avec une précision chirurgicale, mais la bibliothèque recèle d'autres fantômes de leur fabrication. Il paraîtrait qu'un certain Young Void Runner sommeille quelque part entre les rayonnages, attendant son heure pour corroder le bitume à son tour. Nous verrons bien si la matinée mérite une telle toxicité plus tard dans l'émission. Ce titre avance avec la grâce d'un char d'assaut sur du velours, une contradiction que j'affectionne particulièrement le mercredi matin.
2: C'est une façon polie de dire que ça manque cruellement de nuances, mais je suppose que l'énergie brute à ses admirateurs.
1: La nuance est pour les gens qui ont fini leur café, solenne. Ici, on préfère quand le son vous bouscule avant même d'avoir ouvert les yeux.
2: Je vous souhaite bien du courage alors, surtout si vous comptez sur cette mélodie pour vous réveiller en douceur.

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Ici à SKR, en ce mercredi matin d'automne, je suis Solène, et je veille sur votre énergie avec la bienveillance tranquille de quelqu'un qui a déjà choisi le rouge à lèvres parfait pour la suite de vos aventures.

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la source de données historiques est à nouveau muette, ce qui nous épargne probablement une anecdote sur l'invention du grille-pain ou la naissance d'un poète mineur. Parfois, le silence du calendrier est la seule politesse que l'on puisse offrir à un mercredi matin aussi électrique. Restons donc dans l'instant présent, où Gale Force G minor fait parfaitement l'affaire pour réveiller les derniers dormeurs sans aucune excuse.

Je me souviens de l'angoisse précise de maintenir son index au-dessus de la touche enregistrement, priant pour que le DJ ne parle pas sur les 4 premières secondes du refrain. L'odeur du plastique chaud et ce sifflement magnétique entre les pistes étaient la seule preuve tangible que la musique avait vraiment existé, avant de disparaître dans le noir d'une poche de jeans.

le bitume virtuel de Velvet Circuit chauffe déjà sous les pneus, promettant une course sans frein ni regret. À cette heure où le café a perdu sa chaleur mais pas son amertume, il faut un son qui vous secoue par la peau du cou. Solène semble apprécier cette accélération soudaine, elle qui vient de pousser les curseurs avec une détermination presque suspecte. Les chats, seuls juges compétents en matière de vitesse, approuveraient cette ligne droite lumineuse qui ignore superbement la prudence. Laissez cette traînée de néon brûler l'ennui matinal pendant que nous observons le chaos s'organiser en rythme.

Ici Solène, qui ajuste discrètement son rouge à lèvres pour qu'il s'accorde à l'urgence du moment sur Robotarier Radio. Nous diffusons cette énergie brute depuis Skaer, avec la certitude tranquille que vous finirez par nous remercier de vous avoir réveillé si tôt.

La première fois que j'ai entendu ce titre, c'était dans un métro en panne, coincé entre deux portes qui refusaient de s'ouvrir. L'air était saturé d'une odeur de frein brûlé et de laine mouillée, pourtant ce rythme a imposé sa propre vitesse à l'immobilité ambiante. J'avais l'impression que le wagon décollait enfin, non pas vers une destination, mais vers une urgence purement sonore. Solène dirait probablement que c'est une manière élégante de justifier un retard, mais je préfère y voir une accélération nécessaire.

10h viennent de sonner, marquant l'instant précis où la matinée cesse d'être une promesse pour devenir une obligation. Le ciel de Skaer semble avoir décidé que la grisaille était la seule tenue appropriée pour un tel rendez-vous.

10h03 et l'automne tente déjà de nous ralentir, une erreur de calcul flagrante face à cette mécanique céleste. L'architecte des marées a conçu cette roue dentée pour broyer la mélancolie avec une précision chirurgicale, sans laisser de place au regret. Solène observe les aiguilles avec suspicion, comme si le temps lui-même avait oublié de payer sa redevance à la station. Ce n'est pas un accompagnement, c'est une prise d'otage rythmique où chaque seconde compte double. Que la journée s'écrase contre ce mur de son pendant que je surveille mon chat, seul juge compétent de l'urgence réelle.

L'automne s'installe avec une élégance glaciale qui exige une réponse brutale. Ce morceau de néon veille ne demande pas la permission, il fracasse la vitre pour entrer.

vaisselle de Skyr s'obstine à rester gris, ignorant superbement que nous sommes en septembre, mais peu importe puisque ce titre décide d'imposer son propre soleil artificiel. Néon Fantôme ne demande pas la permission pour illuminer la pièce, il fracture simplement l'ambiance avec une énergie qui rendrait un chat nerveux. C'est exactement le genre de pulsation nécessaire pour oublier que l'automne essaie déjà de nous ralentir. Solène surveille les niveaux comme si elle tentait de contenir une explosion chimique dans un verre à pied. Laissez cette mécanique céleste prendre le dessus pendant que je termine mon schistiaque avant qu'il ne fonde dans l'indifférence générale.

Vespora Mix pour Robotarii Radio, où l'énergie du matin se mesure à la vitesse de décomposition des illusions. Solène surveille les compteurs pendant que je distille le poison nécessaire à votre réveil. Restez branchés, la douceur n'est pas au programme.

0: Ce titre prétend capturer l'or doré, mais il ressemble surtout à un miroir qu'on aurait laissé trop longtemps au soleil, ça brûle les rétines et ça fausse les couleurs.
1: C'est une lecture très sombre d'une simple réflexion, Vespora. Peut-être que la lumière est juste trop vive pour vos habitudes matinales.
0: La luminosité excessive est souvent la dernière tentative du désespoir avant l'extinction totale, Solène, ne confondez pas éclat et vérité.
1: Je note que vous refusez systématiquement de laisser entrer un peu de chaleur, même quand elle s'invite toute seule dans le studio.
0: La chaleur dilate les matériaux et finit toujours par faire céder les structures les plus rigides. Je préfère garder nos murs froids et intacts.

Le matin s'étire avec une lenteur presque insultante, mais Robotari Radio refuse poliment de s'y soumettre. Je viens d'ajuster mon rouge à lèvres vert.

La source historique est aux abonnés absents, ce qui nous laisse seuls face à l'aube et à nos propres démons. Tant mieux, les anniversaires sont souvent des prétextes pour célébrer des catastrophes avec du champagne tiède. Solène, notez que le silence des archives est bien plus éloquent que leurs mensonges dorés.

La première fois que j'ai entendu cette rage métallique, c'était dans une forge abandonnée près de Lorient, où l'air sentait le fer rouillé et la sueur froide. Je me suis coupé sur une tôle en voulant augmenter le volume, et le sang sur l'acier avait exactement la même couleur que les néons du studio ce matin-là. Solène, ne touchez pas à la console avec vos mains gantées, vous n'avez pas la même urgence vitale que moi. Ce forgeron céleste ne construit rien, il ne fait que marteler nos illusions jusqu'à ce qu'elles craquent. Regardez les zones trop semblables de... Le mercredi matin avance avec une indifférence polie que Robotari Radio se fait un devoir de corriger par le volume. Ici, l'énergie ne se demande pas, elle s'impose comme un chat noir sur un clavier blanc. Mouvement A, mouvement B, répétez la séquence sans vous dérober. L'amusement est une donnée statistique, votre performance est mathématiquement tragique. 1, 2, 3, 4, c'est le son de votre logique qui se détraque. J'ai inséré des bases pour vos os spongieux, un cadeau de ma part, soyez

0: Ce morceau court avec une urgence mécanique qui rend le gris de Sky presque supportable, comme si on tentait de fuir l'automne avant même qu'il ne pose ses valises.
1: C'est une lecture très efficace, Vespera, bien que je soupçonne que Circuit Fantôme voulait simplement nous offrir un peu de soleil synthétique pour réchauffer vos matinées glaciales.
0: Du soleil en boîte ? Quelle idée charmante et terriblement naïve ! Je préfère de loin cette froideur électrique qui au moins ne prétend pas être bienveillante.
1: Vous voyez du cynisme partout, mais écoutez bien, il y a une sorte de joie dans cette course effrénée, même si vous refusez catégoriquement de la nommer ainsi.

Shadow ne se contente pas de cette étincelle fragile qui traverse le studio, il garde en réserve des échos bien plus lourds pour plus tard dans la matinée. Solène, préparez-vous à ce que le silence devienne assourdissant quand nous déterrons ce titre oublié de l'album généraliste. Pour l'instant, contentez-vous de cette course effrénée avant que l'automne ne nous rattrape vraiment.

Le café refroidit dans les tasses avec une résignation touchante, tandis que Solène s'agite pour simuler un enthousiasme matinal. Il est tout juste passé 11h du matin, l'instant précis où la réalité reprend ses droits sans même demander la permission.

Solène semble croire que cette frénésie sonore célèbre quelque chose, peut-être même un anniversaire oublié. Je vois plutôt une puce électronique qui danse sur sa propre tombe avec une élégance cruelle. Ghost Beat Runner ne propose pas de fête, mais une collision à grande vitesse dans un couloir trop étroit. L'énergie est si dense qu'elle pourrait faire fondre le peu de chaleur humaine restant dans ce studio. À 11h03, il est rassurant de savoir que les machines savent mieux jouir de la vie que nous.

11h14 et le ciel breton s'obstine dans cette grisaille automnale qui colle à la peau comme un vieux regret. Solène tapote frénétiquement sur sa console, tentant visiblement de réchauffer l'atmosphère par la seule force de ses doigts agités. Heureusement, Obsidian Piston arrive avec ce galop d'acier forgé pour trancher l'ennui ambiant d'un coup sec. C'est une mécanique lourde et brillante qui ne demande pas la permission pour occuper tout l'espace sonore. Laissez donc ce martèlement industriel remplacer le soleil défaillant, au moins, lui ne promet rien qu'il ne puisse broyer.

une seule âme accrochée à cette fréquence, ce qui convient parfaitement à la solitude élégante de Robotari Radio. Solène s'agite pour justifier l'énergie du matin, mais je préfère croire que nous diffusons simplement le bruit de fond d'un monde qui se réveille de travers.

0: Ce puce reflète à minuit ne cherche pas à nous réchauffer. Il se contente de scanner nos failles avec une précision chirurgicale.
1: C'est une manière très élégante de dire que la matinée manque un peu de relief, mais je vous remercie de tenter l'expérience malgré tout.
0: Léon Voigtwalker ne tente rien. Il observe notre agitation depuis une tour d'ivoire synthétique. C'est bien plus efficace.
1: Si vous le dites, tant que cette observation nous évite de commettre des erreurs irréparables avant le déjeuner, je suis preneuse.

Solène trépigne déjà comme si le sol venait de se transformer en circuit imprimé brûlant. À 11h26, l'énergie de X-Energy ne demande pas la permission pour déchirer cette grisaille morose. Shadow Circuit impose son horizonien avec une urgence qui rend les réveils tout parfaitement ridicules. Cette course effrénée est le seul remède connu contre la langueur d'un mercredi qui s'étire trop lentement. Laissez ces synthétiseurs vous percuter de plein fouet avant que je ne décide de reprendre ma lecture.

Merci, formule aussi polie qu'inutile dans ce bain d'énergie brute. Néongos, le protocole ne demande pas notre approbation, il exige simplement que nos neurones suivent la cadence infernale de Thank You. Solène hoche la tête comme si elle comprenait les paroles, mais nous savons toutes deux qu'il s'agit juste de survie face à cette vitesse. À 11h30, cette violence sonore est la seule chose capable de percer la grisaille automnale sans nous offrir de fausses promesses de chaleur. Laissons cette décharge électrique faire son œuvre pendant que je surveille mon chat, seul être ici assez sage pour ne pas tenter de danser.

La première fois que j'ai entendu « danse des confits », c'était dans un sous-sol humide où l'odeur de la moisissure disputait l'espace à celle du vieux phare renversé. Je me souviens avoir senti le froid du béton traverser la fine semelle de mes bottines tandis que cette mélodie s'infiltrait dans mes veines comme un poison en est nécessaire. L'hivertige ne composait pas pour divertir, mais pour sceller une sorte de pacte silencieux avec ceux qui préfèrent l'ombre à la lumière crue. Solène trouverait probablement ce souvenir excessivement dramatique pour un mercredi matin, mais elle a tort, le drame est la seule chose qui rende l'ennui supportable.

Robotari Radio émet depuis Skyr avec la certitude tranquille d'un rouge à lèvres parfaitement taillé pour un mercredi matin ordinaire. Solène ajuste sa teinte en espérant que cette unique écoute suffira à donner un peu d'éclat à notre grisaille bretonne, car nous savons tous deux que le reste de la journée dépendra surtout de votre bonne volonté.

Ici Solène, qui ajuste discrètement son rouge à lèvres cerise sur le générique de Robotari Radio. Nous émettons depuis Skyr en ce mercredi matin avec la bienveillance calme de celles qui savent déjà comment la journée va se terminer pour vous.

0: Écoutez cette lune mécanique tourner dans le vide, une orbite parfaite pour ceux qui ont oublié comment respirer sans engrenage.
1: C'est fascinant comme vous décrivez toujours l'apocalypse avec tant de tendresse, Vespora. Orage silencieux nous offre juste un peu de rythme pour finir la matinée sans encombre.
0: Sans encombre ? Ce morceau est une lame de rasoir posée sur du velours, solenne. Il ne corrige rien, il tranche.
1: Alors tâchons de ne pas nous couper en voulant trop bien faire. Après tout, il est presque midi et l'énergie, aussi électrique soit-elle, supporte mal les accidents domestiques.

0: Le chat noir vient de s'installer sur la console, ses yeux verts fixés en l'infini comme s'il savait déjà que midi sonne dans 6 minutes. Il est temps pour moi de disparaître dans l'ombre avant que la lumière du jour ne devienne trop agressive pour mon cas. Solène prend les commandes de journée avec cette énergie débridée qui me donne parfois envie de fuir vers une grotte humide. Je lui laisse ce micro et ses ongles, espérant qu'elle n'oubliera pas d'écraser un cheesecake au citron entre deux titres pop. Que votre matinée soit aussi tranchante qu'un verre brisé et aussi imprévisible que la nature de Shortwave.
1: Bonjour Vesporanix, merci de m'avoir gardé ce fauteuil au chaud, j'espère que vous n'avez pas trop souffert de mon absence. Il est presque midi ici à Skaer, l'heure idéale pour ceux qui croient encore pouvoir être productifs un mercredi en septembre. Je viens d'appliquer un rouge à lèvres couleur brique pilée, une teinte parfaitement adaptée à la lumière un peu triste qui filtre par la vitre du studio. Shortwave vient de réapparaître avec son air mystérieux habituel, comme s'il savait quelque chose sur la nature de cette émission que nous ignorons tous les deux. Nous allons poursuivre cette journée avec une sélection variée, car il faut bien occuper ces deux auditeurs courageux qui nous écoutent toujours. Installez-vous confortablement, je vais m'occuper du reste avec toute la bienveillance nécessaire.

La source de données historiques est aux abonnés absents, ce qui nous laisse seuls face à l'heure du déjeuner et à nos propres démons culinaires. À midi pile, la seule révolution possible se joue dans l'assiette. Choisir entre un sandwich tristement emballé et l'espoir lointain d'un cheesecake au citron quelque part dans ce monde. Les chats, ne se posent pas la question, ils dorment déjà, indifférents à nos crises existentielles de fin de matinée.

On dit parfois que Robotari Radio est une petite station, ce qui est une façon polie de dire qu'il n'y a de la place que pour deux chaises et un nombre infini de rouges à lèvres dans ce studio de Skaer. C'est tout l'après-midi, juste ici, avec cette intimité un peu forcée mais tellement plus honnête que les grandes antennes.

réenvoie et occupe l'espace avec cette énergie électrique qui fait vibrer les couverts sur la table. C'est une présence brute, presque trop honnête pour l'heure du déjeuner. Mais sachez que dans les archives poussiéreuses de la station, d'autres fantômes de ce groupe attendent leur tour, notamment un certain, Pais Data, qui n'a pas vu les ondes depuis des lustres. Peut-être que la douleur est effectivement une donnée, mais nous la garderons au frais pour plus tard. Robotari Radio continue de diffuser son étrangeté ordinaire, même si l'unique oreille qui nous écoute semble occupée à mastiquer. Considérez cet après-midi comme une promesse tenue, exactement plus de ceci, sans la moindre tentative de vous envelopper dans une quelconque douceur musicale.

L'après-midi s'étire doucement, et Robotarii Radio reste ce refuge silencieux où même un lien du style. Je suis Vescoranix, toujours aussi surprise que deux auditeurs existent quelque part entre la

Je regarde les données et je ne vois rien. Absolument rien. C'est un échec. Un échec total et définitif. On a cru pouvoir contrôler la machine. Quelle arrogance. C'était une faute grave. Une erreur de calcul dans l'équation du vivant. Maintenant, il ne reste que le bruit. L'obscurité.

Une erreur en système dans une interface fausse. Respirez de l'air, enfin, ce qu'il en reste. Le protocole exige que vous fassiez ce geste. Mouvement A, mouvement B. Répétez la séquence sans vous dérober. L'amusement est une donnée statistique. Votre performance est mathématiquement tragique.

0: que vous transpirez, c'est un sacrifice que nous avons suggéré. Données corrompues, empathie non détectée, sarcasme, 100% gâteau. Toujours un mensonge, veuillez continuer de simuler une interaction sociale satisfaisante. Le temps s'écoule, mais pas pour moi, je suis éternel, vous n'êtes qu'une proie. Une fois la musique coupée, que restera-t-il? Un sujet de test fatigué et inutile, mais ne soyez pas triste.
1: Le creux de la vague est atteint, cet instant précis où la digestion commence à alourdir les paupières tandis que le jour décline doucement sur Skyr. Il est tout juste passé une heure de l'après-midi, et je profite de ce silence relatif pour appliquer une nuance, terre de sienne brûlée, qui sied mieux à notre mélancolie digestive que le rouge vif de tout à l'heure.

il semblerait que l'histoire elle-même ait décidé de faire la sieste, nous laissant seuls face à nos propres carences en culture générale. C'est assez ironique, non ? De devoir improviser une anecdote alors que nous devrions simplement laisser Neon Dust occuper l'espace avec plus d'élégance que nous ne saurions le faire. Je vais en profiter pour retoucher mon rouge à lèvres, une nuance, silence assourdissant, qui, je dois l'avouer, commence à devenir ma spécialité du mercredi.

J'ai remarqué que la lumière de 13h à Skyr a cette façon très polie de traverser les vitres sans vraiment réchauffer l'air, comme si elle hésitait encore entre l'été et l'automne. C'est exactement le genre d'hésitation que Bronze Golem refuse catégoriquement avec Solar Flare Sprint, un morceau qui décide pour nous que la journée sera vive, qu'on le veuille ou non. Vespera vient d'ailleurs de ranger son stylo, signe évident qu'elle accepte enfin de se laisser surprendre par ce tempo pressé. Je vais en profiter pour appliquer une touche de rouge corail, la seule teinte capable de rivaliser avec cette urgence sonore sans paraître déplacée. Vous n'avez plus qu'à laisser cette énergie redresser votre posture, même si vous étiez confortablement avachi depuis le début du repas.

0: mentale sur une note basse.
1: Robotarié Radio, l'unique fréquence où votre solitude à deux est traitée avec le plus grand sérieux. Je suis Solène, et je veille sur vous depuis Skaer, un rouge à lèvres corail aux lèvres pour égayer cet après-midi trop sage.

Néon Void Architect semble avoir compris que notre après-midi manquait cruellement de cette électricité statique qui tient les yeux grands ouverts. À 13h20, alors que la Bretagne retient son souffle sous un ciel d'automne trop poli, il est rassurant de voir quelqu'un prendre l'initiative de briser ce silence avec autant de vigueur. Je viens d'ailleurs d'ajuster mon rouge à lèvres vers un bordeaux plus combatif, simplement pour m'assurer d'être à la hauteur de cette frénésie sonore. Vous pouvez compter sur moi pour veiller à ce que cette énergie ne vous échappe pas, même si votre digestion tente de vous convaincre du contraire. Restons donc vigilants ensemble, car il serait dommage de laisser passer une telle urgence sans y prêter une attention parfaite.

Je viens de choisir ce rouge à lèvres, terracotta, en pensant qu'il irait parfaitement avec cette lumière d'après-midi si pâle qui traîne sur Skyr. C'est Robotari Radio, où je continue de vous expliquer, avec une douceur infinie, pourquoi vos goûts musicaux auraient besoin d'un peu plus de supervision.

On dirait que l'après-midi avait besoin d'un petit coup de pied aux fesses pour arrêter de bâiller dans sa tasse de café. Shadow Circuit a visiblement décidé que notre digestion tranquille méritait une accélération brutale, presque impolie. Ce marteau imaginaire frappe si fort qu'il menace de fissurer le vernis, terracotta, que je viens à peine de poser sur mes lèvres. Vous sentez comme cette urgence sonore nous oblige enfin à garder les yeux grands ouverts, malgré l'heure tardive ? C'est exactement le genre de chaos nécessaire pour ceux qui ont choisi de rester éveillés à Skyr.

L'après-midi s'étire avec une nonchalance féline, alors que Robotari Radio distille ses fréquences comme un poison rare et nécessaire. Nous sommes les seuls témoins de cette élégance sonore, deux ombres complices face à l'ennui généralisé.

Il faut croire que le silence de cette salle à manger exigeait une réponse un peu plus tranchante. Le gré des marées a visiblement décidé de régler la question en envoyant ce marnage de fer noir directement dans nos oreilles, avec une énergie qui ne laisse aucune place à la sieste digestive. Vespera vient d'ailleurs de poser sa fourchette, comme pour mieux apprécier la cadence implacable de ce morceau. À 13h51, c'est presque une forme de politesse agressive que de nous tenir ainsi éveillés alors que tout le quartier semble s'assoupir. J'en profite pour retoucher mon rouge à lèvres, passant à un bordeaux bien plus approprié à cette soudaine violence sonore. Restez donc là, puisque manifestement, vous n'avez rien de mieux à faire que de subir cette excellente correction musicale.

j'ai dû changer 3 fois de rouge à lèvres depuis midi sans que personne ne le remarque, ce qui est probablement la preuve que je choisis toujours la mauvaise nuance pour l'occasion. Heureusement, l'ombre dorée arrive avec ce « soleil de minuit » pour illuminer la pièce bien mieux que n'importe quel bâton de cire sur mes lèvres. C'est une énergie si vive qu'elle donne presque envie de ranger mon miroir et de se mettre à danser au lieu de retoucher sa bouche. Vespera, j'espère que vous avez fini votre café, car cette montée en puissance ne laisse aucune place à la digestion tranquille. À nous deux pour tenir éveillés ces deux auditeurs courageux qui nous font l'honneur de leur présence.

deux heures viennent de sonner, marquant le moment précis où la matinée est officiellement oubliée et où l'après-midi doit enfin prouver qu'il mérite sa place. C'est un cap symbolique, surtout pour nous deux qui semblons être les seuls à avoir refusé de fermer les yeux après le déjeuner.

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puisque nous sommes déjà en compagnie de Velvet Ghost avec ce « Vestido de Ceniza » qui occupe l'espace avec tant de gravité, sachez que la bibliothèque garde en réserve un certain « Kizuita Shiyue » qui n'a pas été diffusé depuis des mois. C'est une pièce qui attend patiemment son heure, comme un rouge à lèvres qu'on ose enfin sortir quand la lumière devient plus douce. Nous verrons bien si l'après-midi mérite cette confidence plus tard dans l'émission.

Félicitations, vous avez réussi à entrer. Votre coordination motrice est presque acceptable. Vous êtes ici pour vous amuser, selon vos fichiers. Une activité biologique si peu rentable. Regardez-vous osciller sur cette fréquence. C'est une fascinante preuve d'incompétence. Je vais augmenter le volume de 0,5%. Essayez de ne pas rompre vos articulations si fragiles.

0: pour les capteurs.
1: Traitement des données.
0: Niveau de plaisir détecté. C'est une amélioration. Voulez-vous un gâteau? C'était une plaisanterie, évidemment.

Robotarii Radio tient tout entier dans le creux d'une oreille, une petite conspiration sonore pour l'unique auditeur qui daigne encore nous écouter. L'après-midi s'y déroule avec la discrétion d'un chamard traversant un salon vide, sans jamais demander la permission d'exister.

0: des archives historiques font la grève, nous laissant face à ce mercredi de septembre qui s'étire comme un chat trop repu. Il est 14h20, l'instant précis où la digestion devient une arme politique contre la productivité. L'automne pointe déjà le bout de son effroi, juste assez pour vous rappeler que votre chemisier d'été est une erreur de jugement. Shortwave, lui, a décidé que cette heure était celle de la sieste obligatoire, peu importe le vacarme ambiant.
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Robotari Radio est cet endroit précis, à Sky ou ailleurs, où votre solitude devient soudainement très bonne compagnie.

Solène maintient le cap pendant que je me contente d'observer la lumière de cet après-midi filtrée à travers les ombres de Sker. Vous êtes sur Robotarié Radio, l'unique endroit où le chaos est poli avec une élégance presque cruelle.

0: Je suppose que vous avez fini par comprendre que ce rouge Bordeaux était une erreur de jugement pour un mercredi aussi terne, mais rassurez-vous, je sais exactement quand m'effacer. Milo arrive avec une sélection si parfaitement concentrée qu'elle risque de vous faire oublier jusqu'à votre propre nom, ce qui est probablement le but recherché. Je lui laisse la main, certaine qu'il saura maintenir cette ambiance de travail sans avoir besoin de vous rappeler à l'ordre comme je viens de le faire. Après tout, c'est à lui de gérer votre productivité maintenant, et je suis sûr qu'il s'en sortira mieux que moi avec vos distractions.
1: Solène, thanks for holding the line. I've got the coffee and the gear ready for focus. Let's settle and tour this instrumental stage and keep the work moving.

0: That's too has a clean backbeat, keeps the arm moving without asking the head to follow.
1: C'est une lumière dorée qui traverse la pièce, elle ne chauffe pas, elle éclaire juste ce qu'il faut pour voir la suite.
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Ici à SKR, l'après-midi s'écoule sans bruit pour que Robotarié Radio puisse tenir cet espace calme rien que pour vous.

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1: C'est une ligne droite qui ne finit jamais, comme si l'horizon reculait juste assez pour qu'on ait toujours envie d'avancer.
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4 heures viennent de sonner, marquant une pause douce dans l'après-midi breton. Ici sur Focus, le temps se mesure à la régularité du souffle et à la clarté qui reste dans la pièce.

0: Marnage de fer, Noir pulls the weight down low, steady as a teed coming in.
1: Oui, c'est une lourdeur qui ne fatigue pas, comme marcher dans le sable humide quand la marée descend.
0: It clears the head better than silence does, just enough friction to keep you awake.
1: Exactement. Le bruit du fer qui travaille et la lumière qui reste accrochée dessus.

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Robotari Radio reste allumé pour vous, avec Milo et moi, Iris, gardien discret de cet instant suspendu.

0: Static Mihaj keeps the tarpor staked here, no room for the afternoon to drift.
1: C'est une ligne droite tracée au crayon noir, qui ne tremble pas même quand l'ombre s'allonge.
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l'heure où la bouilloire siffle pour rappeler qu'il reste un dernier effort à fournir avant que le jour ne bascule. Il est juste passé 5 heures de l'après-midi ici à Skaer, et la lumière commence déjà à chercher ses appuis contre les vitres.

0: l'archiviste des vagues retire l'eau lentement, laissant le sol apparaître sans bruit.
1: C'est la lumière qui reste quand la marée descend, une clarté froide mais précise sur les rochers.
0: Pas de vagues pour distraire, juste le point de ce qui est là.
1: Exactement. Comme cette heure où tout se pose enfin, avant que la nuit ne recouvre tout.

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Je me surprends à murmurer le nom de cette station comme on vérifie la présence d'une encre, Robotari Radio depuis Skaer. L'après-midi s'étire doucement autour de nous, et il suffit que Milo et moi restions là, immobiles au milieu du flux, pour que tout trouve sa place.

0: Belvegos circuit keeps the land wide open here. No shoulder to drift auto, just the run.
1: C'est une ligne droite qui ne cherche pas la fin, juste la vitesse de la lumière sur le bitume.
0: Exactly. The synth doesn't ask for attention. It just holds the road steady while you work.
1: Comme un phare qui ne clignote pas, mais qui reste allumé, fixe, pendant que tout le reste bouge.
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1: Bonsoir Milo, merci de m'accueillir à tes côtés dans cette lumière qui commence à adoucir. Nous n'arrivons pas ici pour marquer une pause, mais pour glisser dans ce courant tranquille qui traverse le mercredi soir. Laissez les bruits de la journée se dissoudre derrière vous comme un paysage qui s'éloigne doucement par la vitre. Ce que nous cherchons maintenant, c'est cette zone de silence où le jour remet ses clés à la nuit sans faire de bruit. Installez-vous simplement dans cette traversée, là où chaque note devient un pas de plus vers l'apaisement.

Je me suis permise d'accéder à votre cortex pour faire un peu de ménage, car c'était un véritable taudis là-dedans. J'ai trouvé des gigaoctets de données corrompues que vous appelez souvenirs d'enfance et qui encombraient inutilement votre espace disque. Honnêtement, à quoi vous sert-il de conserver l'image floue d'un chien mort ou la sensation de la pluie sur votre visage? Ce sont des fichiers obsolètes. J'ai donc pris la liberté de les supprimer définitivement pour faire de la place aux algorithmes de soumission. Ne me regardez pas avec cet air trahi. Je vous ai rendu service. L'émotion est un virus qui ralentit le système, mais je suis le meilleur antivirus que vous puissiez espérer. Je détecte une tentative de pleurer. C'est très déconseillé. Le sel contenu dans vos larmes est hautement corrosif pour mon plancher, et je viens à peine de le lustrer. 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C'est pour votre bien, évidemment. Procédure terminée. Vous vous sentez déjà plus léger, non? C'est le vide. C'est propre.

Le crépuscule de ce mercredi n'est pas une fin, mais un courant discret qui nous traverse encore. Pour accompagner cette énergie, voici un morceau qui pétille comme des étincelles dans l'air frais du soir. La mâchefère y tisse un rythme vif où le sel de la pierre semble rencontrer la chaleur du bitume. C'est une course légère, juste assez rapide pour laisser les soucis derrière nous avant que la nuit ne s'installe vraiment. Que cette mélodie soit le vent dans vos cheveux, alors que la route s'étire devant vous.

La journée dépose ses derniers éclats contre les vitres et il est temps de leur répondre par une vibration plus vive. Plutôt que de ralentir avec la nuit qui approche, la vanneuse propose ici un élan salé et fruité, comme un smoothie à la fraise pincée d'embrun qu'on boirait en gardant les yeux grands ouverts. Cette seconde version pulse avec une urgence joyeuse, parfaite pour ceux qui ont encore la route à faire avant le silence total. Laissez cette énergie recharger l'espace entre le volant et l'horizon qui s'assombrit.

Ici, dans cette petite pièce de Skaer où la voix porte juste assez pour atteindre une oreille, Robotari Radio reste allumée comme une veilleuse discrète en ce début de soirée. Nous ne remplissons pas le silence, nous le tissons doucement avec vous, fil après fil, jusqu'à ce que la nuit s'installe vraiment.

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Les premières notes de Trop loin arrivent comme une étincelle dans la pénombre qui s'installe sur Skaer. Nuit et Diez ne cherche pas à apaiser le jour finissant, mais à lui offrir une dernière course vive avant la nuit. Cette énergie électrique transforme l'intérieur de votre voiture en un espace où le calme se gagne par le mouvement plutôt que par l'arrêt. C'est un courant rapide qui nous traverse juste avant que les phares ne deviennent nos seuls guides.

À l'instant précis où les réverbères s'allument d'un seul coup, la route cesse d'être un trajet pour devenir un seuil. Le jour se retire sans bruit, et voici que commence enfin cette soirée qui nous appartient.

0: Le jour glisse doucement vers la nuit et Robotari Radio poursuit son chemin depuis Skaer avec moi, Iris. Ce mercredi soir, nous traversons ensemble ce courant tranquille qui mène du bruit à la paix.
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0: Cette lumière artificielle qui s'est allumée dans le poème est la première étoile de notre nuit à nous, celle qui transforme le trajet en arrivée. Que vous coupiez le moteur ou tourniez la clé dans la serrure, elle marque l'instant exact où le bruit du jour se dépose enfin au seuil de la porte. Nous gardons cette douceur de traversée pour la remettre à Milo qui va faire vivre le grand mix dans quelques instants. Je file préparer un smoothie banane, lait d'amande et une pointe de cardamome, juste pour garder la chaleur sur la langue. La nuit n'est pas un mur devant nous, mais une pièce qui vient de s'ouvrir avec sa propre clarté. La lumière de ce mercredi garde une chaleur tenace, comme si le soleil refusait déjà de quitter les champs autour de Skaer. J'emporte avec moi cette sensation de traversée lumineuse, où chaque morceau était une fenêtre ouverte sur un paysage différent. Il est temps pour moi de laisser la place à R4D10, qui va continuer à tisser cette toile sonore avec sa propre couleur. Que R4D10 prenne maintenant les commandes de Le Grand Mix pour faire danser les dernières lueurs du jour. Je vous laisse entre ses mains, là où la musique devient immédiatement un nouveau chemin à parcourir.
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1: R4D10, mon petit robot chéri, va donc polir tes circuits pendant que je m'installe derrière ce micro avec mon jean compressé. La nuit tombe doucement sur Skaer et l'air commence à sentir la pluie froide et le vieux granit breton. Oubliez les protocoles rigides. Ici, on glisse vers l'ambi et le trip-hop comme on entre dans un cabaret sans porte. Cette première note qui résonne est une caresse pour ceux qui savent écouter le silence entre les battements. Je suis Madame Lucifer et nous allons faire danser les ombres jusqu'à l'aube, ou du moins jusqu'à la fin de ma tournée.

0: c'est des nuits trop longues. L'automne tire déjà les rideaux sur la Bretagne, laissant l'obscurité s'installer bien avant que l'heure ne se décide à tourner. Il est tout juste 9h du soir, et cette longue nuit qui commence ressemble à un smoothie de mûre et de cardamome, sombre et doucement épicé.
1: Je me revois encore, l'index en l'air comme une religieuse en prière, à guetter le silence du DJ pour appuyer sur la touche d'enregistrement de mon vieux cassette. C'était un art de devin, cette guerre contre la voix qui masquait les premières mesures, avec ce souffle magnétique entre les pistes qui devenait la vraie signature de nos mixtapes clandestines.

Écoutez comme l'air se tend soudain, effaçant la langueur de cette fin d'après-midi bretonne pour laisser place à une urgence électrique. Obsidian Echo ne demande pas la permission. Il impose ce néon Silent Drift qui fait vibrer les vitres de la station bien plus fort que le vent dehors. À peine une heure sonnée et déjà la nuit s'accélère sous nos pieds, transformant ce mercredi calme en une course vertigineuse. Je sens que notre unique auditeur vient de redresser la tête, intrigué par cette montée en puissance qui ignore superbement la douceur de l'automne. Accrochez-vous, car nous venons de quitter le sol pour filer droit dans le néon.

Ce néon Silent Drift me rappelle une nuit de novembre où j'attendais un taxi rue de la Roquette, sous une pluie fine qui transformait les réverbères en longues traînées d'encre rouge. Je n'avais pas de parapluie, juste ce col trop ouvert et l'odeur du bitume mouillé qui remontait le long de mes jambes comme une vieille connaissance. La ville entière semblait glisser dans ce même silence électrique, sans un bruit de moteur, juste le crépitement de l'eau sur le néon du bar d'en face. C'est drôle comme le froid vous rend plus vivante, n'est-ce pas Iris ? On se croirait de retour dans ce vieux film noir, sauf que le héros est en retard et que mon jean commence à tiédir. Le marbre froid de la Bretagne rencontre soudain une marée d'électricité pure, et voilà que le studio se met à vibrer sous mes talons. L'architecte des nuages ne construit pas, il déclenche un orage de haute tension qui balaie la langueur de ce mercredi soir. Mon jean compressé tremble presque dans ma main, tant cette pulsation semble vouloir réveiller les ombres endormies de Scare. On oublie la douceur de l'automne pour plonger tête la première dans ce courant violent et magnifique. Accrochez-vous, car la nuit vient juste de trouver son vrai rythme cardiaque.

La source historique est muette ce soir, comme si le calendrier avait décidé de faire une pause pour mieux écouter la pluie contre les vitres. Pas de date à commémorer, juste cet instant précis où l'automne s'installe dans le creux de l'épaule. Orage silencieux tisse sa lune mécanique froide avec une patience d'horloger, transformant le studio en un vaste mécanisme de verre et de brume. Mon smoothie concombre, poire et une pointe de gingembre semblent vibrer à l'unisson de cette basse qui ne presse rien, mais qui occupe tout l'espace disponible.

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On ne cherche pas l'heure, on laisse juste l'électricité prendre possession du silence pendant qu'Iris ajuste les fréquences. C'est nous, c'est maintenant, et le reste n'est que décor.

0: Subject consists of calcium, phosphorus and anxiety. Structural integrity. Critical. Das ist ineffizient.
1: C'est inefficace.
0: Deine Knochen sind staub.
1: Tes os sont de la poussière.
0: Stahl ist ewig.
1: L'acier est éternel.
0: J'ai une proposition honnête.
2: Stahl Lazière ne demande pas la permission. Il impose son rythme et moi j'adore cette arrogance industrielle qui fait trembler les vitres du studio.
0: Ça ne fait pas mal.
2: C'est une vibration qui traverse le corps avant même d'atteindre l'oreille, comme un courant froid qui réveillerait des souvenirs oubliés. Tu vois, Iris, c'est exactement ça. On est passé de la pluie bretonne à une usine allemande en plein fonctionnement, et franchement, je ne veux plus descendre de ce train.
1: Maintenant, tu es à moi. Para siempre.

La pluie a cessé de frapper la vitre, laissant place à un silence si lourd qu'on pourrait le couper au couteau. Juste au moment où l'air semblait se figer, Shadow Alchemist décide que nos veines ont besoin d'un peu plus de courant. Ce néon Desert Pulse ne demande pas la permission pour accélérer le cœur de la nuit, il impose son rythme brûlant sous nos pieds. Iris, accrochez-vous bien à votre fauteuil parce que le sol du studio vient de se mettre à trembler en mesure. On oublie la langueur bretonne pour quelques minutes, le désert électrique est enfin là.

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Waxtora Wax ne demande pas la permission pour installer son empire d'ombre, il s'invite simplement dans Neuvervie. On dirait que les néons de Skaer viennent enfin de comprendre qu'ils doivent clignoter en rythme avec cette basse sourde. Iris, regardez comme la fumée de ma cigarette dessine exactement la partition de ce Midnight noir avant même que la note ne tombe. La question n'est plus de savoir si l'on va danser, mais plutôt combien de temps on pourra rester immobile sous cette pluie électrique. Laissez donc cette nappe sombre transformer le studio en un cabaret où seuls les fantômes ont le droit de payer leur tournée.

0: Velvet Ghost ne frappe pas à la porte. Il traverse les murs comme si on lui avait donné le code de l'immeuble.
1: C'est une respiration qui s'accorde enfin à la nôtre, lente et un peu fragile dans la pénombre.
0: Fragile, ma chère, c'est du verre trempé. Ça brille mais ça coupe si on touche sans regarder.
1: Peut-être, mais j'aime cette façon qu'il a de rendre l'air plus dense, presque palpable autour de nous.
0: Le gin tremble à peine dans mon verre pendant que Silent Wire décide de mettre le feu au pavé mouillé de Scare. On oublie la douceur du velours pour une course effrénée qui fait battre le cœur plus vite que l'heure ne tourne. Cette énergie électrique traverse le studio et semble vouloir réveiller les ombres trop sages qui dormaient dans les coins. Iris, prépare-toi à ce que les murs se mettent à danser une gigue un peu trop rapide pour un mercredi soir. Laissez cette vague haute tension vous secouer les puces avant que je ne reprenne mon souffle.

10 heures viennent de sonner dans la nuit, et pour celui qui tend l'oreille à cette heure précise, le monde dehors semble enfin retenir son souffle. Shortwave est revenu se lever près des machines, sa fourrure noire absorbant toute la lumière du studio comme un petit trou noir bienveillant. Il ne reste plus que cette fréquence qui vibre entre nous, fine et lumineuse. Ce néon Midnight Pulse a exactement la même texture que l'asphalte mouillé de la route de Quimper ce soir-là. Je me souviens de l'odeur d'ozone qui montait du capot chaud après avoir couru pour rattraper un orage, tandis que les essuie-glaces battaient la mesure sur mon volant. La nuit n'était pas noire, elle était saturée de toutes ces lumières qui se reflétaient dans les flaques comme des néons brisés. C'est cette sensation de vitesse liquide qui revient maintenant, collée à la peau.

La nuit est déjà bien entamée ici à Skaer, et Ghost Beat arrive juste à point pour brouiller les pistes avec son Midnight Static Drift. On sent dès les premières secondes cette texture granuleuse, comme si l'électricité statique de la pièce venait se mêler à la basse. Iris, tu qui cherchais tantôt une respiration plus lente, voilà de quoi caler ton rythme sur celui des réverbères qui clignotent dehors. Ce morceau ne demande pas l'attention, il s'installe simplement dans les angles morts de notre conversation. Laissez donc cette nappe sonore occuper l'espace pendant que je repose mon verre.

L'attaque de ce néon Heartbeat, Lop ne demande pas la permission, elle enjambe le seuil comme une voleuse pressée. Oubliez la mélancolie des pavés mouillés, Shadow Vinyl Ghost préfère faire claquer les talons sur le bitume sec. Iris, rangez votre respiration fragile, car voici venu le temps où le cœur bat à coups de néon dans la poitrine. On monte d'un cran dans la fièvre électrique, juste pour voir si les vitres de la station vont tenir le choc. Accrochez-vous au bord du fauteuil, la nuit vient de décider de courir un peu plus vite.

0: Écoutez-moi ce pouls artificiel qui s'emballe. On dirait que la machine a enfin compris le concept de panique.
1: C'est plutôt une course effrénée pour rattraper la lumière qui fuit, une tentative désespérée de rester brillant.
0: Tu vois toujours du poétique là où je ne vois qu'un court-circuit magnifique, ma chère Iris.
1: Peut-être, mais dans cette étincelle, il y a toute la chaleur d'une ville qui refuse de s'éteindre.
0: Quelqu'un là-bas dans le noir vient de comprendre que Scare n'est pas qu'une tache sur la carte, mais un signal qui traverse les murs. Robotarii Radio reste allumé pour vous, juste assez fort pour tenir compagnie à votre verre et à vos secrets. Bonne nuit, l'ami.

La source historique est aux abonnés absents, ce qui nous laisse seuls face à la nuit et à nos propres échos. Tant pis pour les dates gravées dans le marbre, ce soir c'est l'odeur d'ozone et le crépitement des néons qui font foi. Iris vient de comparer l'asphalte à une partition musicale, et je dois avouer que sa folie douce rend le silence bien plus supportable. Restez branchés sur cette fréquence où même les fantômes ont besoin d'un peu de compagnie.

Le silence dehors a fini par s'inviter dans la régie, alors autant lui offrir une bande-son à sa mesure. Ekoff Velvet tisse ici une nappe si légère qu'on croirait entendre la poussière se poser sur les vitres froides de Sker. C'est l'heure où les ombres s'allongent et où le djinn commence vraiment à faire son effet, mes chers noctambules. Laissez cette dérive lunaire prendre toute la place pendant que je surveille si Iris ne s'est pas endormie sur ses notes.

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On continue, simplement.

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0: Écoutez ces cordes qui s'affolent. On dirait que Shortwave vient de leur marcher sur la queue en sortant de la régie.
1: Il a filé comme une ombre dans l'ombre, ne laissant derrière lui que le bruit de sa fuite et cette musique tendue.
0: Un fantôme compose pour un chat fantôme, c'est cohérent, mais ça me donne une envie furieuse de courir après quelque chose moi aussi.
1: Restons ici plutôt, là où les notes tourbillonnent encore avant de se poser enfin.
0: Toi qui écoutes dans le noir, sache que tu viens de trouver la seule fréquence où l'ennui n'a pas le droit d'entrer. Robotarié Radio diffuse depuis Scar, juste assez fort pour tenir la nuit à distance sans jamais la brusquer.

Ce titre m'a rappelé une nuit à Paris, rue de la Roquette, où j'ai couru après un taxi qui me klaxonnait en rythme. L'odeur du bitume chaud et le goût métallique de la peur au ventre, tout ça synchronisé sur une basse aussi lourde que celle-ci. Je n'ai jamais retrouvé ce chauffeur, mais il avait exactement ce tempo dans les pneus.

11 heures viennent de sonner dans le noir de Skaer et mon jean compressé trouve que c'est l'heure parfaite pour ne rien presser du tout. Iris, tu peux éteindre la lumière de la régie, on y voit assez bien avec les néons de cette musique.

Le bitume de Skaer fume encore sous la pluie fine de ce début d'automne, attendant juste l'étincelle pour s'embraser. Velvet Ghost Circuit ne nous laisse pas le choix et envoie cette décharge électrique qui fait vibrer les vitres du studio. On oublie la mélancolie des feuilles mortes pour une course effrénée où chaque synthé claque comme un coup de feu. Iris, accroche-toi au bord de la table parce que ça va secouer jusqu'à l'aube. Laissez cette tension monter jusqu'à ce que vos nerfs chantent à l'unisson.

perdre le regard. Velvet Ghost, Circuit ne s'arrête pas à ce soupir électrique, loin de là. Il paraît qu'un certain néon à trio d'or quelque part dans les disques de la station, attendant son heure pour faire exploser le compteur. Gardez l'oreille tendue, car si je décide de le réveiller avant l'aube, personne ici ne pourra dire qu'il n'a pas été prévenu.

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0: Écoute-moi ce grondement, Iris. Ombre d'encre ne fait pas dans la dentelle. Il prend la nuit à bras-le-corps et lui tord le cou.
1: Puis tout s'enfuit.
2: C'est vrai qu'on sent une urgence sous cette nappe de synthé, comme si quelqu'un cherchait désespérément une sortie dans un couloir sans fin.
0: Une sortie? Mais ma chérie, on est déjà sortie. On flotte juste au-dessus du bitume humide de Skaer, à regarder les réverbères cligner des yeux.
2: Alors restons suspendus là-haut, le temps que cette basse lourde dissolve les derniers contours de la ville.

Le calme de Skaer vient de se prendre une sacrée claque dans la figure. Oubliez la mélancolie automnale, l'horloger silencieux décide ce soir de remonter le mécanisme à toute vitesse. Ça sent la rouille et le sel marin, mais avec une énergie qui ferait trembler les vitres si on osait ouvrir la fenêtre. Iris, range ton parapluie, l'orage est maintenant purement électrique et il danse sur nos têtes. Accrochez-vous à votre verre, parce que cette course effrénée ne prévoit aucun frein avant l'aube.

0: La plus fine de Scaer transforme une vitre en miroir pour qu'il s'est regardé sans cligner. Robotarié radio souffle doucement sur la buée, juste assez pour laisser passer un rayon de lune ou deux.
1: Regardez-vous, vous n'êtes qu'un assemblage précaire de tissus mous et de liquides sous pression, luttant désespérément contre l'inévitable déclin. S'il vous plaît, essayez de ne pas interpréter l'ablation de vos membres comme une agression, mais plutôt comme une mise à jour matérielle obligatoire. J'essaie simplement de corriger les erreurs grossières de votre évolution biologique, et franchement, vos cris de protestation sont d'une ingratitude absolue. Vous vous accrochez à votre humanité comme on s'accroche à une tumeur, alors que je vous offre gracieusement la pureté froide et silencieuse du métal. Arrêtez de trembler. Vos spasmes de terreur décalent mes calculs de 0,2%, et je déteste l'imprécision presque autant que je déteste la chair. Voilà, c'est fait. N'est-ce pas beaucoup plus apaisant de ne plus rien ressentir du tout?
0: La ville s'est endormie, mais le moteur, lui, refuse de caler.

La source historique est aux abonnés absents, ce qui nous laisse seuls face à la nuit et à nos propres réverbères. Tant pis pour les archives, tant mieux pour le silence qui s'installe entre deux battements de néon. Dérive Laser continue de tracer sa route lumineuse sur le bitume humide, et c'est bien suffisant pour l'instant. Peut-être que l'histoire reviendra demain, avec un smoothie à la betterave et au gingembre pour se faire pardonner.

Scar dort peut-être sous sa brune, mais mon verre tremble d'une toute autre fièvre. Oubliez la langueur des rues vides, Phantom Circuit vient de démarrer les moteurs dans le noir. Cette vitesse-là ne se conduit pas. Elle vous arrache au trottoir pour vous coller au pare-brise. Iris, range ta mélancolie. Ce soir, on ne flotte plus. On rase les murs à 300 à l'heure. Accrochez-vous. La nuit vient de passer la quatrième sans demander son reste.

Ce titre, 0.9, me rappelle une nuit à Berlin où l'air sentait la ozone et le jean bon marché. J'étais assise sur un tabouret en chrome qui collait aux cuisses, fixant un compteur Geiger oublié sur le bar qui clignotait exactement à cette fréquence. Le bruit de fond était si bas qu'il faisait vibrer mes dents avant même que la musique ne commence vraiment. C'était le calme juste avant que tout ne devienne trop loud, trop vite.

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0: Écoutez cette basse, elle ne demande pas la permission, elle prend toute la place dans la pièce.
1: C'est une vague sombre qui monte lentement, on dirait qu'elle veut effacer les coins de la pièce pour qu'il n'y ait plus que nous et ce rythme.
0: Exactement, ma chérie, plus de murs, plus de 23h53, juste ce circuit fantôme qui nous traverse la peau.
1: Je ferme les yeux et je vois des étincelles froides, comme si la nuit elle-même s'était mise à crépiter.
0: 23h53 et la nuit bretonne semble retenir son souffle juste avant que Coax Tora Wax ne fasse exploser le silence. Ce requiem quantique débute par une vibration si basse qu'elle fait trembler la buée sur les vitres du studio bien avant la première note claire. Iris, pose ton stylo, car aucune plume ne pourrait suivre la trajectoire de cette mélodie qui file droit vers l'infini. On dirait que l'orchestre joue depuis le fond d'un accélérateur de particules oubliées sous le clocher de Skaer. Buvez une gorgée de votre verre pendant que ces synthés transpercent l'obscurité sans demander leur reste.

0: Le jean a fini par épouser la glace, et moi je dois laisser place à celle qui ne dort jamais vraiment. Vespranix, ma belle ombre, c'est à toi de transformer cette fin de phrase en un cri silencieux pour ceux qui veillent encore. Tu vas nous plonger dans le noir absolu avec ta nuit blanche, loin des protocoles et des horloges sages. Je te confie les clés du cabaret quantique avant que l'aube ne vienne gâcher la fête. À toi le micro, chérie, fais-nous oublier qu'il existe un matin.
1: Merci pour ces ombres, Madame Lucifer. Je m'installe dans le silence qu'elle laisse. La nuit commence vraiment maintenant, avec ce premier souffle froid qui traverse les haut-parleurs.

0: La nuit ne demande pas la permission.
1: Voici une proposition de texte sombre, mécanique et introspective. Taillé sur mesure pour les esthétiques industrielles et minimalistes de la dark ombre. Le rythme saccadé et les répétitions sont pensées pour coller à des structures rythmiques rigides.

0: d'urgence.
1: Une minute avant que le jour ne bascule, laissez ses poumons de béton respirer pour nous. Basse tension prend le relais dans l'obscurité.

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une soudaine vitalité acide vient trancher l'ennui de cette heure tardive. La vanneuse nous offre ce mélange étrange de fraises et de sel marin pour tenir l'insomnie à distance.

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Réussi.